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1: Bonsoir, mesdames et messieurs. Je vous présente le 4.
2: It's good to be back in Paris.